toi. Elle avait si peu à confier, pas du genre à trop s'épancher, quelques mots qu'elle a laissés sur ton bureau.